0: Gen clave, reduce el 50% del colesterol en pacientes que tenían el colesterol muy alto, a niveles muy peligrosos y no respondían a la medicación, pues esa pastilla, en un tratamiento de unos 15 días o algo así, te lo reducía un 50%. Entonces eso es real y la pregunta que hoy nos podemos hacer es quién va a decidir qué cambiamos, en quién y con qué consecuencias. Porque, por ejemplo, ser más alto, tener más músculos, la piel blanca, el cabello rubio, los ojos azules, menos tendencia a la ansiedad y la depresión, más tendencia, yo qué sé, pues al optimismo, ¿no? Porque hay personas que tienen un optimismo y una autoestima y una sensación de control y todo eso está relacionado con una versión de un gen que se llama AA o AG. Que tienen, pues a lo mejor más tendencia o menos tendencia a sentirse así, ¿no? De la oxitocina. También hay otro sospechoso que es el gen 5-HTP, que es el encargado de gestionar un poquito el reciclaje de la serotonina, ¿no? Que es el neurotransmisor del bienestar. Entonces, quienes poseen la versión larga de este gen, pues también tienen una tendencia natural a fijarse más en los estímulos positivos. Estoy hablando de tendencias, ¿eh? E ignorar los negativos, porque aquí, pues una cosa es la tendencia y luego está el entorno que influye muchísimo. Pero, por ejemplo, en la esquizofrenia, pues oye, aquí tenemos un 70 o un 80% de parte heredada.
1: Claro, es
0: Entonces
1: que el
0: yo creo que todos
1: tema,
0: estaríamos de acuerdo en reducir
2: claro,
0: eso.
1: el tema
2: evidentemente.
1: de las enfermedades siempre es como que somos más receptivos a que se intente controlar y sobre todo de cara a que una persona pues tenga más posibilidades de padecer algo, si puede existir la prevención a través de esa lectura o ese código genético, genial. Pero mira, yo hace nada hablé con un experto en genética que tiene ahora un proyecto maravilloso, que es Ángel Carracedo, que se llama el proyecto IMPACT, y comentaba que, por ejemplo, las enfermedades raras, hoy por hoy lo que se hace es que se está estudiando solamente el 2% de la genética y que cuando ya tienen que entrar en una enfermedad rara, tiene que leer el ADN total de esa persona y que muchas veces incluso identifican genes que ni siquiera sabían que existían y a lo mejor puede dar la casualidad de que ese gen sea la causa. Entonces, el tema está en que en esto que estás diciendo, no sé si en 2040, que más o menos está cercano, se consiga de tal manera identificar la genética de cada uno para saber qué posibilidades tenemos, qué es lo que vamos a padecer, independientemente de que luego ya abramos el melón, como tú decías, de hacer algo a la carta, que eso es otra historia. Pero si en vez de afrontar una enfermedad, nos pueden decir qué posibilidades tenemos de desarrollarla para no desarrollarla, esa yo creo que sería, no sé, lo mejor, ¿no? De cara a ahorrar dinero, a ahorrar dolor, a sentirte mejor y a tener una vida con mayor calidad.
0: Claro, si sí, el sueño de la medicina seguramente es la medicina personalizada. Hay algunas enfermedades que son tan sencillas, porque por ejemplo en el tema de la esquizofrenia intervienen unos 600 genes, o sea, es algo mucho más complejo y más difícil, y además estamos hablando de algo personalizado, ¿no? Que seguramente ahora los costes pues también están siendo en efecto lupa muy grandes, ¿no?
3: Y esa técnica, cuando se perfeccione, hombre, lo que se está haciendo ya y lo que se puede hacer y lo que puede pasar en el futuro, ¿nos podemos enfrentar al cambio? Porque si cambiamos el ADN de una persona, ¿qué significa? ¿Qué cambiamos en de esa persona? ¿Estamos cambiando algo de su identidad o sigue siendo la misma persona total y absolutamente?
0: Uf, esta es una pregunta importante porque ¿qué es al final una persona? Pues una fábrica de ADN, sí, tenemos un tejido de ADN, tenemos una carrocería de ADN y un hardware que es puramente genético y que sí tiene que ver con muchas tendencias y con mucha predisposición a ciertas enfermedades, pero el entorno también aporta mucho, la cultura aporta mucho, la epigenética, el estilo de vida, la alimentación, todo eso también aporta mucho, dónde te has criado, tu familia, entonces esto es una lotería, no se puede decir que sea tan determinista, ¿no? Sí que podemos decir, pues a lo mejor, pues si podemos eliminar desde el embrión una enfermedad a la que nuestro bebé pueda estar predispuesto, ¿no? Que sea heredada o que tú sepas que la va a heredar o que tiene esa alteración genética, esa mutación genética, podríamos intervenir, ¿vale? Cuando esto podríamos llegar a dominarlo mucho. De hecho, hay una terapia autorizada que se llama Casgevy, que se utiliza para determinados pacientes con anemia falciforme. 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